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1: Allez, excellent début d'après-midi. Merci de choisir Énergie pour vous accompagner jusqu'à 18h. L'After Beach, cet après-midi encore, on va monter sur le yacht, on va se faire plaisir, on va effectuer de super plongeons. Il fait chaud. Il fait très chaud. Et cet après-midi, on va s'enjailler entre nous et ça va se passer au 0800 009 800.

ça se gagne en ce moment sur Énergie. Et dans l'After Beach, on garde toujours une bonne humeur. Et je vous invite à le faire, pour certains, au 06 90 11 14 14. Si vous voulez nous lâcher des petits messages, nous sommes preneurs, tranquille. On est en famille. On s'éclate, nous sommes en vacances, on en profite. Allez, la suite, ça va être Anime et Meryl avec Champagne. Ça, c'est un hit sur lequel vous pourrez compter pendant ces vacances 2026. Et là-dessus, tiens, on présente plus Ridla. Tiens-moi. En compagnie de Tati Jocelyne, à qui on fait plein de bisous. Excellent après-midi.

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1: Allez, bon début d'après-midi, merci de choisir Énergie. On sait qu'il fait très très chaud, on va dire qu'il fait bon. Il fait bon et bon, sur le yacht, on va en profiter pour faire un excellent plongeon, se rafraîchir, profiter du visuel que nous offre ce fond marin. Hein. On va faire ça. Et on fera ça avec qui?
2: Avec Sydney.
1: Avec qui quoi?
2: Sydney.
1: Tu peux enlever le chewing-gum que t'as dans la bouche?
2: Sydney.
1: C'était ça, on t'a dit, là?
2: Sydney. C'est mieux comme ça?
1: T'es sérieuse, là?
2: T'as un prénom.
1: Alors, redis-moi ton prénom.
2: Sydney. Sid. S-I-D-N-E-Y.
1: Ben ouais, mais j'ai entendu, c'est ce que je viens de dire. Ça va, Sydney?
2: Ça va et toi?
1: Bien?
2: Oui.
1: Bon, dis-moi, t'es en vacances?
2: Presque. Dans
1: alors,
2: deux semaines.
1: Explique-moi le presque.
2: Dans deux semaines.
1: Bon, mais t'as déjà l'esprit en vacances.
2: Comment?
1: T'as déjà l'esprit en... Sydney, ou pas qu'à prononcer.
2: Ah non, non, oui,
1: ou pas
2: oui,
1: qu'à prononcer, ou pas qu'à attendre bien. Là, nous, qu'à aller.
2: L'esprit est toujours en vacances.
1: Bon. Sydney?
2: Oui?
1: On va choisir ta tenue.
2: Un petit maillot classique noir.
1: T'es sûr que c'est pas exagéré, non?
2: Non, classique noir.
1: D'accord. Classique noir, hein?
2: Oui.
1: D'accord. T'es prête à sauter?
2: Oui.
1: Mais tu peux être sérieuse deux secondes?
2: C'est bon, je le suis.
1: T'en es sûr, hein?
2: Oui.
1: D'accord. On plonge, hein, Sydney?
2: Ok.
1: Je suis tombé sur la plus joyeuse cet après-midi. Sydney, vas-y, je te suis. Mm-hmm. Tu me décris le décor.
2: Paradisiaque, coloré, est-ce qu'on pourra dire encore festive, festival?
1: Moi je t'écoute, hein?
2: Ah, je peux rajouter. Quoi encore? Ambiancé. Ouais.
1: En fait, t'as plongé dans une bassine en fait.
2: Une bassine pleine.
1: Parce qu'il n'y a pas d'algues, il n'y a pas de coraux, on est là, quoi.
2: Non, je
1: ne
2: vais pas ressortir ça avec tout ça, quand même.
1: Non, tu ne ressors pas avec ça, mais tu me décris...
2: Il y a quelques sargasses. Non, mais il y a quelques sargasses, quand même. Il y a quelques sargasses.
1: Je ne t'ai pas étonné. Bon, Sydney.
2: Oui?
1: T'as vu des paquets ou pas?
2: Est-ce que j'ai vu?
1: Des paquets cadeaux.
2: Ah oui, beaucoup. Beaucoup.
1: Vas-y, prends-en un. Sydney?
2: Allô?
1: Ouais.
2: Oui,
1: c'est toi que j'attends.
2: Ben, le festival, la Wedding.
1: Mais non, Sydney, je t'explique. Je t'explique. Tu récupères un paquet, tu reviens à la surface et on l'ouvre.
2: Ah, d'accord. Je dois dire quoi? Le numéro du paquet, le nom du paquet.
1: Mais non, déjà, attrape-le.
2: Ah, j'attrape. Mais j'attrape.
1: Et tu remontes.
2: Ok, je remonte. Je suis à la surface, c'est bon là.
1: Messieurs. L'odeur des sargasses, ça t'a fait du bien. Hein?
2: Ouais.
1: Non, pas trop.
2: Je suis un peu si bon.
1: Bon, Sydney.
2: Oui.
1: Je vais t'annoncer, étant donné que t'es une femme très très marrante, je vais ouvrir ton paquet et dans ton paquet, il y a deux invitations pour le All Fit Games.
2: Oui.
1: C'est au stade de Petit Canal.
2: important.
1: Ça va être quelque chose de très festif et de sportif aussi, hein, avec un spectacle et tout, avec des artistes, concerts, avec une ambiance de malade. Il y aura des cadeaux comme des billets d'avion, tout ça, des croisières sur le MSC, ça va être bon ça.
2: Ok, ça marche.
1: Et les artistes présents vont être Henken, Missy Sadik, Le Steph, KJF, Edaï, Lovni, Jean-Michel, Jean-Louis, Akio. T'en auras pour ton argent, hein?
2: D'accord.
1: Et puis un deuxième cadeau qui est la Ziggy Ball. C'est le même samedi. En fait, réserve-nous ton samedi. Le même jour.
2: Okay.
1: Le même jour, parce que Allfield Games, c'est en journée. Et puis, t'as la Ziggy Ball, c'est le soir. Tu vas voir. Là, tu pourras... Okay. Ça va être bon. Entre 20h et 4h, tu vas t'ambiancer comme jamais.
2: Ok, ça marche.
1: D'accord?
2: Ok, ça marche, merci.
1: Je te souhaite un bel après-midi et de bonnes vacances.
2: Merci.
1: Je pense que tu devrais prendre tes vacances dès ce soir.
2: Comment?
1: Je pense que tu devrais prendre tes vacances dès ce soir.
2: Je suis fatiguée.
1: Ça s'est entendu. Allez, je t'embrasse. Bonne vacances, Idée.
2: Merci.
1: Allez, pour la suite, Morane Voyer avec feu. On mérite ça. On mérite un bon petit truc, là, un bon son. Et de suite, Wizkid dans la...

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1: Ok, ça nous parle pour un feu, alors.
2: Chantez-le, la, s'il vous plaît.

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1: Allez, excellent après-midi. On va en profiter pour saluer tous ceux qui nous envoient des petits messages via le 06 90 11 14 14. Robert, j'ai reçu ton message. Merci de nous écouter. Il nous dit qu'il est loin, il ne peut pas rentrer pendant les vacances. Donc, il écoute Énergie à distance et tu as bien raison. Bonnes vacances à tous ceux qui sont sur la route, qui ont été coincés dans les embouteillages quelque part ce matin. Bonnes vacances à tous ceux qui ont eu le résultat d'examen positif. Et puis, bonnes vacances, pas encore. On va souhaiter du courage à tous les autres. D'accord ? Y a qui avec moi ?
2: Audrey !
1: Comment ça va, Audrey ?
2: Ça va bien ?
1: La forme ?
2: Et toi ?
1: Ouais, cool.
2: Oui, contente d'être là.
1: C'est vrai ?
2: Oui.
1: T'es en vacances ?
2: Ah ben non, je travaille. Je compte sur Énergie pour essayer de me faire profiter un petit peu.
1: De quoi ?
2: De tout ce qu'il y a. Il y a plein de trucs. C'est en Martinique pendant l'été. C'est toujours génial. Donc j'espère que... Voilà quoi.
1: On est sur les deux îles, hein, je te rappelle.
2: C'est vrai. Excuse-moi.
1: Voilà. Martinique-Guadeloupe, on vous offre tout plein de cadeaux. Bon, maintenant, ta chance, tu vas la provoquer en plongeant.
2: Mm-hmm.
1: En récupérant le paquet qui va bien. Et une fois que tu l'auras, on va remonter. Et comme ça, on pourra l'ouvrir.
2: Ça marche.
1: Ok ?
2: Ok.
1: T'es prête ?
2: Attends, je mets mon maillot.
1: Vas-y.
2: Alors, j'ai choisi un joli...
1: comme ça devant moi, sans prévenir.
2: Mais non, je fais ça. Je te dis, je me suis un petit peu cachée. Voilà, c'est bon. Je suis prête.
1: Allez, vas-y. Alors, dis-moi, décris-moi ton... tu portes quoi ? T'as choisi quoi ?
2: Mon maillot, il n'y a pas beaucoup de tissu. Hein ? On va dire ça comme ça. On va juste...
1: Et Audrey, était tranquille.
2: Voilà. C'est tout ce qu'on va dire.
1: D'accord.
2: En tout cas, il est flashy.
1: Ça marche. On plonge ?
2: Allez, j'arrête mes bêtises. Allez, je suis prête.
1: Allez, on y va. À toi de me guider maintenant.

0: Ça y est, je fais la brasse. J'ai ma bouée qui est à droite, donc je vais essayer de nager vers elle. Entre-temps, mon Dieu, regarde le joli poisson. Mm-hmm. Super.
1: Ouais.
0: Alors, là, je vois quelque chose. Je vais un petit peu sur la droite, toujours. Il n'y a pas un petit truc quoi. Il y a le soda, là, non? C'est pas ça?
1: Non.
0: Ah, d'accord. Bon, alors, je change de côté. Je vais à gauche. Allez, hop. Je prends celui-là. On peut remonter?
1: Ouais, si tu le désires, ouais.
0: Ça y est, hop.
1: Ça y est, on remonte?
0: Ouais. Si tu hésites, on peut continuer, hein.
1: Attends, il y a un truc qui s'est passé, là. Moi, j'ai pas compris. Alors, tu m'as dit qu'on remonte, hein?
0: On remonte. Oui, oui.
1: Audrey?
0: Oui.
1: Je crois que tu as chopé un super cadeau.
0: Ah!
1: Je regarde ce qu'il y a dedans.
0: Dis-moi.
1: Tu as deux invitations pour le reggae thérapie.
0: Non.
1: Attends, okay. Si tu veux pas, tu dis. Hein. Je suis sûr qu'il y a quelqu'un qui.
0: Écoute, arrête. Je t'aime, c'est trop.
1: Non, parce que je te dis, t'as deux invitations pour reggae thérapie. Et tu as deux places de ciné pour aller voir Vaiana.
0: Génial, ça!
1: Voilà, Audrey.
0: Super, ben je te remercie.
1: Je lui dis, t'as gagné deux, elle me dit non. Pourquoi tu lui dis non?
0: J'aurais dit oui.
1: Ah ben, moi, j'aurais préféré que tu dises oui.
0: Oui, c'est vrai.
1: Bon, je vais te souhaiter de bonnes vacances.
0: Merci beaucoup.
1: Et un bel après-midi. Merci d'écouter Énergie.
0: Merci. À vous aussi, merci Énergie.
1: Là, je vais diffuser un hit qui va nous faire bouger, Audrey. Écoute bien ça. C'est GG3. Moi, je le dis comme ça. C'est World Cup Bouillon. On écoute ça?
0: Ah oui, avec plaisir.
1: Écoute ça.

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1: Allez, on va effectuer un plongeon. On va repartir avec tout plein de cadeaux. Et pour plonger avec nous, il y a qui?
2: Il y a Erika.
1: Ça va, Erika?
2: Ça va et toi?
1: Ouais, déjà en vacances ou pas?
2: Non, pas encore.
1: Mais à quel moment, moi, j'aurais de vrais vacanciers dans cette émission? Hein? Ceux qui sortent de la plage, ceux qui ont dégusté un super sorbet, tu sais? Non, c'est pas ton cas.
2: Non. Ça veut pas du sport.
1: D'accord. Toi, t'es pas des histoires de sorbet, là. Il faut que tu sois un flic.
2: C'est ça, je prépare le body summer. Enfin, je finalise le body summer.
1: Erika va faire mal. Bon, Erika. Comme ton body summer est en préparation, je te laisse choisir ta tenue.
2: Ok, je prépare.
1: Vas-y, Erika.
2: C'est bon.
1: T'as choisi quelque chose?
2: Oui.
1: Bon, on peut... Tu... Vas-y, t'as pris quoi?
2: J'ai pris un petit maillot jaune.
1: D'accord. On peut plonger?
2: Oui, on y va.
1: Tu me donnes le go.
2: C'est bon, je suis prête.
1: Erika!
2: Oui?
1: Je te suis.
2: Tu m'as dit quoi?
1: Je te suis.
2: Eh bien, suis-moi.
1: Tu sais que tu peux me parler des fois?
2: Comment?
1: Tu sais que tu peux me parler?
2: J'arrive pas à parler sous l'eau.
1: Mais non, mais on est bien équipé, Erika. C'est pas un truc trois pédales.
2: Je pense que je vois quelque chose.
1: Dis-moi ce que tu vois.
2: Je sais pas. Je sais pas c'est quoi. Je sais que c'est bien.
1: Est-ce qu'on guébille?
2: Elle dit quoi?
1: Est-ce que tu tiens la chose?
2: Oui, là je tiens.
1: C'est sûr, hein?
2: Oui, on remonte.
1: Bon, elle est pressée, la fille. Respire. On remonte gentiment. On y va palier par palier, Erika. C'est bon?
2: C'était bon.
1: Bon, Erika, on va voir ce que t'as récupéré dans ton plongeon express, là.
2: D'accord.
1: Erika?
2: Oui?
1: J'ouvre ton paquet, il y a deux places de ciné. Alors, je te dis comment c'est écrit, hein. Deux places de ciné pour aller voir Vaiana.
2: D'accord.
1: Il y a encore deux places de ciné pour aller voir Vaiana.
2: D'accord, ok.
1: Et il y a deux invitations pour le All Fit Games. C'est un petit canal. Ce samedi, ouverture des portes. J'ai une info en plus. Midi, à partir de midi, on pourra vivre un moment d'exception. Un truc qui va être très très lourd encore.
2: J'espère, j'imagine.
1: Tu me diras par la suite.
2: Comment?
1: Tu me diras par la suite.
2: Qu'est-ce que je te dirai, comment ça s'est passé?
1: D'accord.
2: Comment c'était?
1: Tu me lâches un message au 06 90 11 14 14.
2: D'accord, j'ai déjà le numéro.
1: Tu l'as?
2: Oui.
1: Oui, je l'as. Non, on arrête les conneries un peu. Bon, allez, Erika, je te fais des bisous. Je te souhaite de bonnes vacances.
2: Merci. Ben, à toi aussi.
1: Et tu reviens me raconter comment ça s'est passé pour toi.
2: D'accord, pas de soucis.
1: Allez, gros bisous, bon après-midi.
2: Bisous.
1: Allez, la suite, ça sera avec Shakira, Burna Boy et Monsieur Aknoz, bloqué dans la radio.

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1: Allez, excellente vacances. Excellente vacances, merci de choisir Énergie.

0: Antoine, au passage. À très vite, à très très vite, très très vite. Bon, j'ai lâché un signal. Forcément, il y a quelqu'un avec moi. Il y a qui avec moi?
1: Stéphane.
0: Tu peux parler un petit peu plus fort, copain?
1: Oui, Stéphane.
0: Tu vas bien, Stéphane?
1: Et ça va tranquillement toi-même.
0: Ça va tranquillement. Stéphane, j'ai l'impression que tu es au boulot et que tu es en train de te cacher.
1: Pas du tout. Je sors du boulot, c'est déjà arrivé chez moi.
0: Non, mais pas ça. Moi, je vais trouver quand on va parler
1: de
0: manière.
1: Il y a un match, mais il n'y a pas de match aujourd'hui. Donc, je suis un petit peu déçu, quoi.
0: Tu revisionnes quelque chose, je sais pas moi. Un truc passé?
1: Pas du tout.
0: Bon, Stéphane.
1: Non. Oui.
0: Tu vas faire comme mon auditrice de tout à l'heure, tu vas me sortir le body summer.
1: Alors, je vais sortir le chanteur Orange plus haut.
0: D'accord. Et t'es prêt à plonger?
1: Mais bien sûr que oui.
0: Alors nous, est-il mal?
1: On y va.
0: Allez Stéphane, tu me décris tout ce que tu vois.
1: On va en profondeur.
0: Vas-y.
1: Bon, je regarde à droite, à gauche. Et quand les packs là qui sont là, non, ça m'intéresse. On descend un petit peu plus bas. Bon, allez. Je pense à celui qui est à gauche.
0: D'accord. C'est bon pour toi?
1: On remonte. Oui, on remonte.
0: Allez, on remonte. Bon, Stéphane.
1: Oui.
0: On ouvre ton paquet.
1: On y va. Hein.
0: Stéphane, dans ton paquet, il y a 2 places de cinéma pour aller voir Vaiana.
1: D'accord. À votre souci.
0: Merci Stéphane.
1: Et à votre souci, ok.
0: Bon après-midi, bonnes vacances.
1: Ok, à toi aussi.
0: Allez, à bientôt.
1: À bientôt.
0: On va encore jouer tout à l'heure. On va encore jouer tout à l'heure parce qu'il y a encore, plein de cadeaux au fond. Il y a plein de cadeaux au fond et j'aimerais que quelqu'un décroche quelque chose de chaud, quoi. Hein? On est d'accord? On fait ça tout à l'heure. En attendant, on fait place à Vibe et Shensia dans la radio.

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1: Allez, excellent début de soirée. Merci de choisir Énergie. Je vous accompagne jusqu'à 18h. Tapinte, à 18h, on fera place à la hit list des vacances. Les 10 hits les plus diffusés de la journée, vous les retrouverez entre 18 et 19h. Et puis après, on sera en mode cool session Énergie jusqu'à très tard. C'est pas vrai, jusqu'à 21h. Des mix pour vous, histoire de vous accompagner pendant ces vacances pour la petite sauterie quoi, que vous organiserez à partir de 19h. Petite grillade, merguez, comme vous, à vous de choisir. Hein, à vous de choisir. On est en vacances, on en profite. Tranquillou. J'espère que j'ai une vacancière avec moi. Ton prénom, s'il te plaît.
2: Alors, c'est Doriane, bonsoir.
1: Ça va, Doriane?
2: Oui, ça va.
1: Bien, en vacances ça ou pas?
2: Bientôt. À partir
1: de
2: samedi, dernier jour.
1: D'accord, c'est cool alors. Bon, Doriane, tu vas effectuer le dernier plongeon de l'après-midi.
2: Mm-hmm.
1: D'accord, je t'invite à choisir un maillot, une couleur ou pas. C'est comme tu le souhaites.
2: Alors, rose bonbon.
1: J'adore quand, comment la fille insiste sur le bonbon.
2: Mm-hmm. Bonbon.
1: Tu vas essayer de... Tu vas séduire les poissons?
2: Ah ben oui, on va essayer.
1: Bon d'accord, bon, t'es prête à plonger ou pas?
2: Allez, on y va.
1: Allez, on y va. Maintenant, Doriane, tu sais quoi? Je te suis et tu me décris tout ce que t'as autour.
2: Alors là, je vois un tas de poissons colorés, corail. Là, au loin... Allez, je continue à nager. Je suis pas très bonne nageuse, bon, je fais de mon mieux.
1: Non, mais on t'a bien équipé. On t'a bien équipé. Pas de quoi avoir peur.
2: Ok, d'accord. Ah, ben là, on dirait que je vois quelque chose de coloré. Ouais, beaucoup de couleurs. Beaucoup de couleurs.
1: Tu prends ou pas?
2: Ouais, je prends.
1: Bon, d'accord. T'es prête à remonter?
2: Ah ouais, parce que ouais. Pas beaucoup de souffle.
1: Allez, on y go, on remonte. Doriane?
2: Oui?
1: Ton paquet rempli de couleurs, je l'ouvre.
2: Mm-hmm.
1: Et il s'avère que c'est le pack des vacances avec Royal Soda.
2: Ok! Yes,
1: attends, je ne fais que commencer. Hein. Écoute bien.
2: J'aime bien.
1: Écoute bien. Mm-hmm. Alors, dedans, tu as deux places de ciné pour aller voir Vaiana. Je te dis comme c'est écrit. Deux places de ciné, d'accord, pour aller voir Vaiana. Il y a deux autres places de ciné pour aller voir Vaiana à TDS.
2: Mm-hmm.
1: Deux passes pour le Reggae Therapy.
2: Oh, oui. Okay.
1: T'as deux passes, oui. Baka Festival.
2: My God.
1: Et derrière, alors, il y a deux passes encore pour du cinéma. Je crois que ça te fait six places de cinéma. Et attends, c'est pas fini. Dedans, t'as une cup, une visière, un éventail, tout ça aux couleurs d'énergie. Et Royal Soda.
2: Super, merci beaucoup. Ah ben là, si je passe pas de bonnes vacances. En plus, j'ai deux enfants.
1: Ah ben c'est...
2: Deux enfants qui sont là avec moi, qui entendent effectivement les passes cinéma, là, qui sont en train de s'agiter.
1: Ah ben c'est cool alors.
2: Merci beaucoup.
1: Ah ben voilà, tu iras. Je te souhaite de très belles vacances.
2: Merci beaucoup.
1: Et une belle soirée.
2: Merci à toi aussi.
1: À bientôt. La suite pour nous, ça sera juste avant l'arrivée de la Hitlist Energy. Je regarde ce qu'il y a de possible. Hein. Ouais, j'ai le temps de vous lâcher encore du Méril, boss. Méril Le Jus et Asaké dans la radio. Excellente soirée. Moi, je vous donne demain. Rendez-vous demain, 15h, dans l'After Beach. On vous offrira encore tout plein de cadeaux. Sur ce, bonne soirée. Et merci de choisir Énergie.

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1: Ok, ça nous parle pour un feu, alors.
2: Chantez-le, s'il vous plaît.

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